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0: M2S Radio, soyez les bienvenus, c'est Greg avec vous jusqu'à midi. Il est 6h, bienvenue dans la matinale lounge.
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0: Et on se fait un premier point sur l'actualité dans la Savoie avec Bastien Chabert. Bonjour.
2: Bonjour à tous. On commence avec une information malheureusement tragique. Un drame s'est produit hier à Montion, près d'Albertville. Une femme âgée de 90 ans a fait une chute mortelle dans un ravin alors qu'elle marchait sur une route en direction de Notre-Dame-des-Millières. La victime a chuté sur environ 50 mètres. À l'arrivée des pompiers, elle se trouvait en arrêt cardio-respiratoire. Malgré l'intervention des secours, le médecin du SAMU n'a malheureusement pu que constater son décès. Son corps a ensuite été récupéré par les équipes du groupe montagne des sapeurs-pompiers de la Savoie. On poursuit avec les infos circulation. Attention si vous devez traverser Albertville mardi prochain. Le département de la Savoie va réaliser des travaux de marquage au sol sur la route départementale 1212 au niveau de la voie sur berge. Conséquence, la circulation sera totalement interdite entre les deux giratoires d'accès à la voie sur berge le mardi 22 septembre de 20h à minuit. Une déviation sera mise en place par l'avenue des Chasseurs Alpins et le quai des Allobroges. Attention également, selon les conditions météorologiques, les travaux pourraient être reportés au jour suivant. Pour retrouver toutes les informations, rendez-vous sur savoie-route.fr. Et ce n'est pas terminé, plusieurs cols de Savoie vont être fermés dans les prochains jours en raison de tournages télévisés. La série Le Tour, consacrée à l'univers du Tour de France, va notamment perturber la circulation en Maurienne et dans les Bauges. Lundi 21 septembre, le col de la Croix de Fer sera fermé au-dessus de Saint-Sorlin-d'Arvet jusqu'au col du Glandon de 8h à 19h. Toujours lundi, le col des Prés, dans les Bauges, sera fermé entre Thoiry et Hayon-le-Jeune de 9h à 19h30. Et ce n'est pas tout. D'autres coupures sont prévues lundi au col de la Croix de Fer et au col des Prés, puis mardi 22 septembre, ce sera au tour du col de la Madeleine d'être concerné. Et enfin, le 28 septembre, la route d'accès à l'abbaye d'Hautecombe sera fermée pour le tournage du téléfilm Meurtre à Aix-les-Bains. Vous l'avez compris, si vous devez prendre la route, pensez à anticiper vos déplacements et à vérifier les itinéraires avant de partir.
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2: La météo pour ce dimanche, le soleil sera au rendez-vous. Après un début de matinée encore un peu frais, le ciel sera largement dégagé et l'ambiance deviendra rapidement estivale. Une belle journée pour profiter pleinement de ce week-end de septembre. Comptez environ 15 degrés au réveil, puis les températures grimperont jusqu'à 26 degrés dans l'après-midi. En montagne aussi, le soleil dominera avec une douceur remarquable pour la saison. Le vent restera faible avec simplement quelques brises en cours de journée. Le risque de pluie sera quasiment nul. Côté indice UV, il se situera autour de 5 sur 12. Pour la qualité de l'air, elle devrait rester globalement correcte à moyenne sur les secteurs d'Albertville et d'Ugine. Bref, vous l'avez compris, profitez-en. Le week-end s'annonce particulièrement doux et ensoleillé, avec des températures nettement au-dessus des normales de saison. Très bonne journée à tous, à l'écoute de M2S Radio et de la Matinale Lounge.
0: Merci Bastien, prochain point sur l'actu tout à l'heure à 7h.

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1: M2S Radio, le son de ta Savoie. J'espère que vous allez bien. Très bon début de matinée en notre compagnie. C'est Greg avec vous jusqu'à midi pour la matinale lounge. J'espère que vous allez passer un bon dimanche. Il va faire beau et il va faire doux en plus. À 6h10, donc dans quelques petites minutes, votre horoscope de ce dimanche. Et ensuite, à 6h30, votre agenda des événements qui vous sera présenté par Alan. Welcome tout le monde. On démarre cette matinale en douceur. Bienvenue.

Et en ce dimanche 20 septembre, bonne fête aux Davis, les Béliers, pas de mauvaise surprise en vue. Taureau, actif et dynamique, vous diversifierez le plus possible vos activités. Les Gémeaux, le bonheur amoureux passera à la portée de main, saisissez-le. Les Cancers, vous aurez de l'énergie à revendre. Lion, vos efforts seront récompensés. Les Vierges, vous n'aurez aucun mal à mener de front tous vos projets. Les Balances, vous obtiendrez tout ce que vous désirez, que ce soit un titre honorifique, une augmentation de salaire ou un changement de service. Les Scorpions, votre vie sentimentale devrait être assez calme aujourd'hui. Les Sagittaires, le coup de foudre pourrait s'abattre sur vous aujourd'hui. Il sera peut-être virtuel dans un premier temps. Les Capricornes, vous allez abattre beaucoup de travail. Verseau, vous serez le roi de l'organisation. Enfin les Poissons, votre audace sera plus payante que jamais. Bonne journée et à demain.

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1: Et la matinale lounge sur M2S Radio qui se poursuit, qui commence tout doucement. J'espère que vous allez bien, c'est Greg avec vous jusqu'à midi. 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Et nous, on poursuit en musique notre matinale lounge. Bienvenue tout le monde.

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1: 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Deux formules, en présentiel, pas d'inscription nécessaire, en connecté, sur votre terrain préféré et inscription recommandée. 12 ateliers de sensibilisation, 9 challenges récompensant les personnes et structures ayant réalisé le plus de kilomètres, associations, entreprises, établissements scolaires, etc. Plus d'informations sur le site internet handisport-savoie.org.
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1: La Matinale Lounge qui se poursuit sur M2S Radio. Soyez les bienvenus, 88.4 en FM. Ça, c'est pour nous écouter depuis votre voiture, par exemple. Ou si vous n'avez pas de voiture, mais que vous avez le web, mordudesavoie.fr, ça c'est pour nous écouter en direct depuis le web, depuis un PC. 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La suite du son, toujours Lounge sur M2S Radio. On continue tranquillement.

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1: M2S. 7h sur M2S Radio, soyez bienvenue, c'est Greg avec vous jusqu'à midi, la matinale lounge qui se poursuit en ce dimanche 20 septembre.
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1: Et on se refait un tout nouveau point sur l'actu. Je cherche mes mots ce matin. On se refait un point sur l'actu avec Bastien Chabert. Bonjour.
2: Bonjour à tous. On commence avec une information malheureusement tragique. Un drame s'est produit hier à Montion, près d'Albertville. Une femme âgée de 90 ans a fait une chute mortelle dans un ravin alors qu'elle marchait sur une route en direction de Notre-Dame-des-Milières. La victime a chuté sur environ 50 mètres. À l'arrivée des pompiers, elle se trouvait en arrêt cardio-respiratoire. Malgré l'intervention des secours, le médecin du SAMU n'a malheureusement pu que constater son décès. Son corps a ensuite été récupéré par les équipes du groupe montagne des sapeurs-pompiers de la Savoie. On poursuit avec les infos circulation. Attention si vous devez traverser Albertville mardi prochain. Le département de la Savoie va réaliser des travaux de marquage au sol sur la route départementale 1212 au niveau de la voie sur berge. Conséquence, la circulation sera totalement interdite entre les deux giratoires d'accès à la voie sur berge le mardi 22 septembre de 20h à minuit. Une déviation sera mise en place par l'avenue des Chasseurs Alpins et le quai des Allobroges. Attention également, selon les conditions météorologiques, les travaux pourraient être reportés au jour suivant. Pour retrouver toutes les informations, rendez-vous sur savoie-route.fr. Et ce n'est pas terminé, plusieurs cols de Savoie vont être fermés dans les prochains jours en raison de tournages télévisés. La série Le Tour, consacrée à l'univers du Tour de France, va notamment perturber la circulation en Maurienne et dans les Bauges. Lundi 21 septembre, le col de la Croix de Fer sera fermé au-dessus de Saint-Sorlin-d'Arvais jusqu'au col du Glandon de 8h à 19h. Toujours lundi, le col des Prés dans les Bauges sera fermé entre Thoiry et Haillon-le-Jeune de 9h à 19h30. Et ce n'est pas tout. D'autres coupures sont prévues lundi au col de la Croix de Fer et au col des Prés. Puis mardi 22 septembre, ce sera au tour du col de la Madeleine d'être concerné. Et enfin, le 28 septembre, la route d'accès à l'abbaye d'Hautecombe sera fermée pour le tournage du téléfilm Meurtre à Aix-les-Bains. Vous l'avez compris, si vous devez prendre la route, pensez à anticiper vos déplacements et à vérifier les itinéraires avant de partir.
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2: La météo pour ce dimanche, le soleil sera au rendez-vous. Après un début de matinée encore un peu frais, le ciel sera largement dégagé et l'ambiance deviendra rapidement estivale. Une belle journée pour profiter pleinement de ce week-end de septembre. Comptez environ 15 degrés au réveil, puis les températures grimperont jusqu'à 26 degrés dans l'après-midi. En montagne aussi, le soleil dominera avec une douceur remarquable pour la saison. Le vent restera faible avec simplement quelques brises en cours de journée. Le risque de pluie sera quasiment nul. Côté indice UV, il se situera autour de 5 sur 12. Pour la qualité de l'air, elle devrait rester globalement correcte à moyenne sur les secteurs d'Albertville et d'Ugine. Bref, vous l'avez compris, profitez-en. Le week-end s'annonce particulièrement doux et ensoleillé, avec des températures nettement au-dessus des normales de saison. Très bonne journée à tous, à l'écoute de M2S Radio et de la Matinale Lounge.
1: Merci Bastien, prochain point sur l'actu tout à l'heure à 8h.

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1: M2S Radio, le son de ta Savoie, soyez les bienvenus, c'est Greg avec vous jusqu'à midi. Nouvelle journée qui démarre tranquillement ce dimanche 20 septembre. J'espère que vous allez bien, moi ça va bien, il va faire beau, il va faire... J'allais dire il va faire chaud, non, il va faire bon, 26 degrés environ attendu cet après-midi du côté du Giné d'Albertville, donc profitez-en, il fait encore beau, donc c'est le moment encore d'en profiter. Dans un petit instant, votre horoscope à 7h10, à 7h30 comme d'habitude, le petit agenda des événements avec notre ami Alan, et nous on commence cette nouvelle heure en musique tranquillement sur la Matinale Lounge. Bienvenue tout le monde.

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1: Et en ce dimanche 20 septembre, bonne fête aux Davis, les Béliers, pas de mauvaise surprise en vue.
2: Taureau, actif et dynamique, vous diversifierez le plus possible vos activités.
3: Les Gémeaux, le bonheur amoureux passera à la portée de main, saisissez-le.
4: Les Cancers, vous aurez de l'énergie à revendre.
5: Lion, vos efforts seront récompensés.
6: Les Vierges, vous n'aurez aucun mal à mener de front tous vos projets.
7: Les Balances, vous obtiendrez tout ce que vous désirez, que ce soit un titre honorifique, une augmentation de salaire ou un changement de service.
8: Les Scorpions, votre vie sentimentale devrait être assez calme aujourd'hui.
9: Les Sagittaires, le coup de foudre pourrait s'abattre sur vous aujourd'hui.
10: Il sera peut-être virtuel dans un premier temps.
11: Les Capricornes, vous allez abattre beaucoup de travail.
12: Verseau, vous serez le roi de l'organisation.
13: Enfin les Poissons, votre audace sera plus payante que jamais.
14: Bonne journée et à demain.
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2: Le Saviez-vous sur M2S Radio, le son de ta Savoie. Bonjour à toutes et à tous. Aujourd'hui, direction la Maurienne et plus précisément Modane pour découvrir un monument pour le moins surprenant, la Maison Penchée. Mais alors, pourquoi cette maison est-elle penchée ? Rassurez-vous, ce n'est pas une erreur de construction et contrairement à ce que l'on pourrait penser, cette drôle de maison n'était pas destinée à être une habitation. À l'origine, il s'agit d'un ouvrage militaire en béton armé, construit à la fin des années 1930. Sa présence à Modane n'est pas un hasard, la ville se trouve à proximité du tunnel ferroviaire du Mont-Cenis, un passage stratégique entre la France et l'Italie. Pendant la Seconde Guerre mondiale, le secteur est donc particulièrement important sur le plan militaire. En 1944, alors que les troupes allemandes se replient, plusieurs infrastructures stratégiques sont détruites afin de ralentir l'avancée des troupes alliées. À Modane, l'entrée du tunnel ferroviaire est notamment visée. Deux wagons remplis d'explosifs sont utilisés pour provoquer une énorme explosion, et c'est justement cette explosion qui va donner à ce bâtiment son apparence si particulière. Sous la puissance de la détonation, le blockhouse en béton armé résiste, mais il est projeté sur plusieurs dizaines de mètres avant de retomber dans le terrain. Et lorsqu'il retombe, il ne revient évidemment pas à sa position initiale. Il reste complètement incliné. C'est ainsi que cet ancien ouvrage militaire devient ce que l'on appelle aujourd'hui la maison penchée de Modane. À l'intérieur, l'impression est assez étonnante. Les murs, le sol et les ouvertures sont tellement inclinés que l'on perd rapidement ses repères. On a presque l'impression que c'est nous qui sommes en train de pencher. Aujourd'hui, la maison penchée est devenue une curiosité incontournable de la Maurienne et permet également de découvrir un morceau de l'histoire de la vallée pendant la Seconde Guerre mondiale. Alors, la prochaine fois que vous passerez à Modane en direction de Valfréjus et que vous apercevrez cette étrange construction, vous connaîtrez enfin son secret. La maison penchée n'a donc jamais été construite de travers, elle a été projetée par une explosion en 1944 avant de retomber inclinée dans le paysage morianais. C'était Le Saviez-vous sur M2S Radio, le son de ta Savoie. À très bientôt pour une nouvelle anecdote et une nouvelle découverte de notre belle région.
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0: 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Soyez les bienvenus, c'est Greg avec vous jusqu'à midi. Il y a un tout petit instant où vous avez pu découvrir la rubrique de Valentin, le saviez-vous ? Il vous a parlé de la maison penchée de Modane. Et si vous avez loupé cette chronique, rendez-vous dès maintenant sur l'application M2S Radio, dispo sur App Store ou Android dans la rubrique podcast, et vous retrouverez cette rubrique, le saviez-vous, donc présenté par Valentin, saviez-vous, donc présenté par Valentin, et également la matinale M2S ou encore l'après-M2S, tout ça d'ailleurs sur l'application M2S Radio qui fait aussi réveil. C'est pas beau ça. Et nous on démarre, on continue tout du moins notre matinale tranquillement avec le meilleur du son lounge sur M2S Radio, bienvenue.
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1: 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Deux formules, en présentiel, pas d'inscription nécessaire, en connecté, sur votre terrain préféré et inscription recommandée. 12 ateliers de sensibilisation, 9 challenges récompensant les personnes et structures ayant réalisé le plus de kilomètres, associations, entreprises, établissements scolaires, etc. Plus d'informations sur le site internet handisport-savoie.org.
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1: Et la Matinale Lounge qui se poursuit, soyez les bienvenus, c'est Greg avec vous jusqu'à midi. J'espère que vous passez un bon début de matinée en notre compagnie. Dans quelques instants, l'actu ciné sur M2S Radio, l'actu ciné, tous nos coups de cœur, toutes les dernières sorties en partenariat avec les amis du cinéma. Ça, c'est à retrouver dans 5 minutes à peu près. 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La suite du son Lounge tout de suite sur M2S Radio. Soyez les bienvenus.

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3: Vous êtes bien sur M2S Radio et c'est l'heure de votre chronique cinéma, l'actu ciné du 16 au 22 septembre. En partenariat avec l'association Les Amis du Cinéma et je suis, comme toutes les semaines, avec Caroline, chargée de communication de l'association Les Amis du Cinéma. Bonjour Caroline.
4: Bonjour.
3: Alors, on commence tout de suite cette chronique avec une info, c'est la réouverture du cinéma Gambetta.
4: Et oui, il y avait la fermeture annuelle du Gambetta et on a le plaisir de vous accueillir à nouveau dans la salle dès aujourd'hui.
3: Voilà, donc vous pouvez retrouver votre cinéma de la rue Gambetta qui est réouvert. Allez, sans transition, le coup de cœur de la semaine, Caroline.
4: Alors, notre coup de cœur cette semaine, c'est un film qui sort en sortie nationale chez nous. C'est « Si tu penses bien » de Géraldine Nakache avec Monia Chokri et Nils Schneider. Dans ce film, on plonge dans l'histoire d'amour évidente entre Jill et Jacques, mais l'intensité des débuts laisse place rapidement à une relation dans laquelle Jill se sent enfermée et elle se rend compte que Jacques exerce un contrôle total sur sa vie. On est vraiment dans les coulisses d'une relation toxique avec une violence sourde qui s'installe tout au long de l'intrigue. C'est un drame mature qui mène à réfléchir.
3: Et c'est un beau casting, un film à retrouver au Dôme Cinéma et également au Chanteclair. On passe avec les sorties de la semaine.
4: Alors, en sortie nationale, on a également L'Invitation. C'est un film américain avec notamment Penélope Cruz à l'affiche. C'est également une histoire de couple, celui de Joe et Angela qui sont au bord de la rupture. Un soir, leur voisin du dessous arrive pour dîner et les choses risquent de s'aggraver. C'est une comédie qui casse les codes en adaptant le genre théâtral avec des rebonds très dynamiques et un humour corrosif, vraiment pépite sur le couple.
3: Et c'est en projection du côté du Gambetta et également du Chanteclair.
4: On a un deuxième film en sortie nationale, c'est Histoire de la nuit avec Benoît Magimel et Monica Bellucci. Donc là, c'est Laura, Thomas et leur fille Ida qui vivent dans une ferme isolée avec pour seule voisine une peintre italienne un peu loufoque. Et lors de la soirée d'anniversaire de Nora, trois hommes s'invitent à la fête et font ressurgir des secrets bien gardés jusqu'ici. Donc là, on est dans un polar cette fois-ci qui se déroule dans un climat anxiogène et qui sait tenir le public en alerte. Une adaptation très réussie du roman éponyme, si vous le connaissez, ça vaut le coup.
3: Et là aussi, un beau casting à retrouver donc au Dôme Cinéma et au Chanteclair. Et il y a un événement, c'est Play It Again, c'est le festival.
4: Exactement, c'est un festival national auquel nous participons régulièrement et que nous avons plaisir à vous proposer cette année encore et qui remet à l'affiche des films cultes. Donc il faut savoir que cette année, les films ont été sélectionnés en partenariat avec nos bénévoles. Et donc, vous pourrez découvrir trois séances cette semaine. Donc, en premier lieu, il y a « Vol au-dessus d'un nid de coucou », qui est un chef-d'œuvre oscarisé de Milos Forman et qui sera présenté le jeudi 17 septembre à 20h au cinéma Chanteclair. Nous aurons également « Les tontons flingueurs » de Georges Lautner, mastodonte du cinéma français, présenté le dimanche 20 septembre à 11h également au Chanteclair. À noter que c'est en plein pendant les journées européennes du patrimoine et donc il y aura une visite de cabine à 10h avant la séance sur inscription. Et enfin, troisième séance pour ce festival Play It Again, c'est La Dame de Shanghai de Orson Welles, un film majestueux qui s'est traversé les époques avec panache et qu'on vous propose de découvrir le mardi 22 septembre à 20h30 au Chanteclair.
3: Et on a des dernières séances également ?
4: Et oui, il y a plusieurs films qui vont bientôt sortir de nos salles, donc n'hésitez pas à aller les voir. Vous pouvez voir ou revoir Fjord au Dôme Cinéma, Décorado, L'Inconnu, mais également Au Chanteclair, The Dog Stars, Tad l'Explorateur et Soudain.
3: Et ben voilà, je crois qu'on est complet. Vous savez tout sur l'actualité cinéma. Merci Caroline. Vous pouvez retrouver toutes les informations donc sur le site internet. Hein, vous avez les informations, les séances. Vous pouvez même réserver vos séances en ligne. C'est sur le site internet www.ami-du-cinéma.com. Merci Caroline et à la semaine prochaine.
4: Merci à vous.
0: 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Une courte pause et on revient tout de suite sur M2S Radio.
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1: M2S Radio, soyez les bienvenus, les 8h. La matinale lounge qui se poursuit. C'est Greg avec vous, bienvenue.
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1: Et on se refait un point sur l'actu en Savoie avec Bastien Chabert. Bonjour.
2: Bonjour à tous. On commence avec une information malheureusement tragique. Un drame s'est produit hier à Montion, près d'Albertville. Une femme âgée de 90 ans a fait une chute mortelle dans un ravin alors qu'elle marchait sur une route en direction de Notre-Dame-des-Millières. La victime a chuté sur environ 50 mètres. À l'arrivée des pompiers, elle se trouvait en arrêt cardio-respiratoire. Malgré l'intervention des secours, le médecin du SAMU n'a malheureusement pu que constater son décès. Son corps a ensuite été récupéré par les équipes du groupe montagne des sapeurs-pompiers de la Savoie. On poursuit avec les infos circulation. Attention si vous devez traverser Albertville mardi prochain. Le département de la Savoie va réaliser des travaux de marquage au sol sur la route départementale 1212 au niveau de la voie sur berge. Conséquence, la circulation sera totalement interdite entre les deux giratoires d'accès à la voie sur berge le mardi 22 septembre de 20h à minuit. Une déviation sera mise en place par l'avenue des Chasseurs Alpins et le quai des Allobroges. Attention également, selon les conditions météorologiques, les travaux pourraient être reportés au jour suivant. Pour retrouver toutes les informations, rendez-vous sur savoie-route.fr. Et ce n'est pas terminé, plusieurs cols de Savoie vont être fermés dans les prochains jours en raison de tournages télévisés. La série Le Tour, consacrée à l'univers du Tour de France, va notamment perturber la circulation en Maurienne et dans les Bauges. Lundi 21 septembre, le col de la Croix de Fer sera fermé au-dessus de Saint-Sorlin-d'Arvais jusqu'au col du Glandon de 8h à 19h. Toujours lundi, le col des Prés dans les Bauges sera fermé entre Thoiry et Haillon-le-Jeune de 9h à 19h30. Et ce n'est pas tout. D'autres coupures sont prévues lundi au col de la Croix de Fer et au col des Prés, puis mardi 22 septembre, ce sera au tour du col de la Madeleine d'être concerné. Et enfin, le 28 septembre, la route d'accès à l'abbaye d'Hautecombe sera fermée pour le tournage du téléfilm Meurtre à Aix-les-Bains. Vous l'avez compris, si vous devez prendre la route, pensez à anticiper vos déplacements et à vérifier les itinéraires avant de partir.
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2: La météo pour ce dimanche, le soleil sera au rendez-vous. Après un début de matinée encore un peu frais, le ciel sera largement dégagé et l'ambiance deviendra rapidement estivale. Une belle journée pour profiter pleinement de ce week-end de septembre. Comptez environ 15 degrés au réveil, puis les températures grimperont jusqu'à 26 degrés dans l'après-midi. En montagne aussi, le soleil dominera avec une douceur remarquable pour la saison. Le vent restera faible avec simplement quelques brises en cours de journée. Le risque de pluie sera quasiment nul. Côté indice UV, il se situera autour de 5 sur 12. Pour la qualité de l'air, elle devrait rester globalement correcte à moyenne sur les secteurs d'Albertville et d'Ugine. Bref, vous l'avez compris, profitez-en. Le week-end s'annonce particulièrement doux et ensoleillé, avec des températures nettement au-dessus des normales de saison. Très bonne journée à tous, à l'écoute de M2S Radio et de la Matinale Lounge.
1: Merci Bastien, prochain point sur l'actu tout à l'heure à 9h.
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1: La Matinale Lounge sur M2S Radio, soyez les bienvenus, c'est Greg avec vous jusqu'à midi. À 8h10, votre horoscope, hein, on ne change pas une équipe qui gagne, hein, comme on dit. 8h10, votre horoscope, et à 8h15, la chronique du jardinier avec Edouard pour des conseils 100% Savoie pour un jardin plus vivant, des conseils, des astuces et toutes les, tout ce qu'il faut savoir pour réussir son jardin. En plus, il fait beau en ce moment, donc c'est encore le moment de jardiner un tout petit peu. Et nous, on redémarre cette nouvelle heure en musique, comme d'habitude, la matinale jusqu'à midi. 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
1: Et en ce dimanche 20 septembre, bonne fête aux Davis, les Béliers, pas de mauvaise surprise en vue.
2: Taureau, actif et dynamique, vous diversifierez le plus possible vos activités.
3: Les Gémeaux, le bonheur amoureux passera à la portée de main, saisissez-le.
4: Les Cancers, vous aurez de l'énergie à revendre.
5: Lion, vos efforts seront récompensés.
6: Les Vierges, vous n'aurez aucun mal à mener de front tous vos projets.
7: Les Balances, vous obtiendrez tout ce que vous désirez, que ce soit un titre honorifique, une augmentation de salaire ou un changement de service.
8: Les Scorpions, votre vie sentimentale devrait être assez calme aujourd'hui.
9: Les Sagittaires, le coup de foudre pourrait s'abattre sur vous aujourd'hui.
10: Il sera peut-être virtuel dans un premier temps.
11: Les Capricornes, vous allez abattre beaucoup de travail.
12: Verseau, vous serez le roi de l'organisation.
13: Enfin les Poissons, votre audace sera plus payante que jamais.
14: Bonne journée et à demain.
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1: Cette semaine, on va parler d'une plante que l'on connaît tous, le rosier. Alors, savez-vous qu'il existe des milliers de variétés de rosiers ? Il y en a de toutes les sortes, des petites roses, des rosiers buissons, des rosiers grimpants, avec des fleurs de toutes les couleurs, de toutes les formes. Une particularité est moins connue, lorsque vous achetez un rosier en jardinerie ou chez un chien pépinière, il est très souvent greffé sur un rosier sauvage, appelé aussi porte-greffe. En quelque sorte, on utilise les racines d'un rosier sauvage, solide et bien adapté au sol, puis on y greffe la variété de rosier. Ce qu'on souhaite, c'est faire pousser, et cela permet notamment d'obtenir un rosier plus vigoureux et mieux adapté à certaines conditions. Les gestes à faire en septembre. Alors, en ce mois de septembre, il faut retirer les fleurs fanées. Si votre rosier en porte encore, c'est tout simple. Cela peut lui permettre de continuer à produire quelques fleurs. Surveillez les feuilles, notamment les taches noires, les petites taches sombres peuvent ensuite faire jaunir les feuilles qui finissent par tomber. Si certaines sont très abîmées, retirez-les et jetez-les. Gardez un œil sur les pucerons qui aiment particulièrement les jeunes pousses et les boutons. Arrosez si nécessaire lorsque la chaleur persiste et que la terre est sèche. Plutôt que de mettre un peu d'eau tous les jours, arrosez correctement, puis laissez la terre sécher légèrement entre deux arrosages. En revanche, inutile de faire une grosse taille maintenant. La taille principale du rosier se fait plutôt fin hiver. Pour l'instant, on entretient, on observe et on profite des dernières roses. Si un rosier dans votre jardin, allez lui jeter un coup d'œil cette semaine, et s'il reste peut-être encore quelques belles roses à admirer avant l'arrivée de l'automne. Et voilà, c'est tout pour cette chronique du jardinage sur M2S Radio. Prenez soin de vos plantes, profitez de votre jardin, et on se retrouve très bientôt pour de nouveaux conseils. À bientôt sur M2S Radio.

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2: La matinale lounge sur M2S Radio. Soyez les bienvenus, c'est Greg avec vous jusqu'à midi. J'espère que vous allez bien. N'oubliez pas, ce soir, à partir de 18h, votre nouveau rendez-vous sur M2S Radio. On adore. Moi, je sais pas vous. Moi, personnellement, j'adore ce rendez-vous. Ça s'appelle Maman n'aime pas ma musique. C'est tous les dimanches, c'est présenté par Pat. C'est à 18h et ce soir, nous remontons le temps encore jusqu'en 1992. Rendez-vous pris donc tout à l'heure à 18h. Et nous, pendant ça, on continue

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1: Il est 9h, M2S Radio 88.41 FM. Soyez les bienvenus, la matinale Lounge qui continue.
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1: Et on refait un nouveau point sur l'actu en Savoie avec Bastien Chabert. Bonjour.
2: Bonjour à tous. On commence avec une information malheureusement tragique. Un drame s'est produit hier à Montion, près d'Albertville. Une femme âgée de 90 ans a fait une chute mortelle dans un ravin alors qu'elle marchait sur une route en direction de Notre-Dame-des-Millières. La victime a chuté sur environ 50 mètres. À l'arrivée des pompiers, elle se trouvait en arrêt cardio-respiratoire. Malgré l'intervention des secours, le médecin du SAMU n'a malheureusement pu que constater son décès. Son corps a ensuite été récupéré par les équipes du groupe Montagne des sapeurs-pompiers de la Savoie. On poursuit avec les infos circulation. Attention si vous devez traverser Albertville mardi prochain. Le département de la Savoie va réaliser des travaux de marquage au sol sur la route départementale 1212 au niveau de la voie sur berge. Conséquence, la circulation sera totalement interdite entre les deux giratoires d'accès à la voie sur berge le mardi 22 septembre de 20h à minuit. Une déviation sera mise en place par l'avenue des Chasseurs Alpins et le quai des Allobroges. Attention également, selon les conditions météorologiques, les travaux pourraient être reportés au jour suivant. Pour retrouver toutes les informations, rendez-vous sur savoie-route.fr. Et ce n'est pas terminé, plusieurs cols de Savoie vont être fermés dans les prochains jours en raison de tournages télévisés. La série Le Tour, consacrée à l'univers du Tour de France, va notamment perturber la circulation en Maurienne et dans les Bauges. Lundi 21 septembre, le col de la Croix de Fer sera fermé au-dessus de Saint-Sorlin-d'Arvais jusqu'au col du Glandon de 8h à 19h. Toujours lundi, le col des Prés, dans les Bauges, sera fermé entre Thoiry et Hayon-le-Jeune de 9h à 19h30. Et ce n'est pas tout, d'autres coupures sont prévues lundi au col de la Croix de Fer et au col des Prés, puis mardi 22 septembre, ce sera au tour du col de la Madeleine d'être concerné. Et enfin, le 28 septembre, la route d'accès à l'abbaye d'Hautecombe sera fermée pour le tournage du téléfilm Meurtre à Aix-les-Bains. Vous l'avez compris, si vous devez prendre la route, pensez à anticiper vos déplacements et à vérifier les itinéraires avant de partir.
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2: La météo pour ce dimanche, le soleil sera au rendez-vous. Après un début de matinée encore un peu frais, le ciel sera largement dégagé et l'ambiance deviendra rapidement estivale. Une belle journée pour profiter pleinement de ce week-end de septembre. Comptez environ 15 degrés au réveil, puis les températures grimperont jusqu'à 26 degrés dans l'après-midi. En montagne aussi, le soleil dominera avec une douceur remarquable pour la saison. Le vent restera faible avec simplement quelques brises en cours de journée. Le risque de pluie sera quasiment nul. Côté indice UV, il se situera autour de 5 sur 12. Pour la qualité de l'air, elle devrait rester globalement correcte à moyenne sur les secteurs d'Albertville et d'Ugine. Bref, vous l'avez compris, profitez-en. Le week-end s'annonce particulièrement doux et ensoleillé, avec des températures nettement au-dessus des normales de saison. Très bonne journée à tous, à l'écoute de M2S Radio et de la Matinale Lounge.
1: Merci Bastien, prochain point sur l'actu, tout à l'heure à 10h. Merci.
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1: La Matinale Lounge qui se poursuit, soyez les bienvenus. J'espère que vous allez bien. Si vous nous rejoignez, M2S Radio, la Matinale Lounge 88.4 pour nous écouter. L'application dispo sur App Store et Android, ça marche aussi. Dans un petit instant, 9h10, votre horoscope. À 9h15, les clés de l'IMO présentées par Virginie et Mayouna. Et à 9h30, l'agenda des événements présenté par Alan. Et si vous avez des événements à nous proposer et que vous voulez nous les partager à l'antenne, n'hésitez pas à redaction@mordudesavoie.fr. Vous nous envoyez un petit mail et on se fera un plaisir de relayer l'information. Et nous, on redémarre notre matinale, toujours avec le meilleur du son Lounge. Bienvenue tout le monde.

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1: Et en ce dimanche 20 septembre, bonne fête aux Davis, les Béliers, pas de mauvaise surprise en vue.
2: Taureau, actif et dynamique, vous diversifierez le plus possible vos activités.
3: Les Gémeaux, le bonheur amoureux passera à la portée de main, saisissez-le.
4: Les Cancers, vous aurez de l'énergie à revendre.
5: Lion, vos efforts seront récompensés.
6: Les Vierges, vous n'aurez aucun mal à mener de front tous vos projets.
7: Les Balances, vous obtiendrez tout ce que vous désirez, que ce soit un titre honorifique, une augmentation de salaire ou un changement de service.
8: Les Scorpions, votre vie sentimentale devrait être assez calme aujourd'hui.
9: Les Sagittaires, le coup de foudre pourrait s'abattre sur vous aujourd'hui.
10: Il sera peut-être virtuel dans un premier temps.
11: Les Capricornes, vous allez abattre beaucoup de travail.
12: Verseau, vous serez le roi de l'organisation.
13: Enfin les Poissons, votre audace sera plus payante que jamais.
14: Bonne journée et à demain.
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1: Bonjour à tous, nous sommes les clés de l'IMO sur M2S Radio. Donc Virginie, je suis en direct avec Maïmouna.
2: Bonjour.
1: Bonjour Maïmouna. Aujourd'hui, nous allons traiter le thème des mandats. Mandats simples, mandats exclusifs. Est-ce qu'on peut vendre sa maison en choisissant une seule agence?
3: Oui, tout à fait. Donc, on parle de mandat exclusif.
1: Voilà. Alors, tu vas nous expliquer la différence entre un mandat exclusif et un mandat simple.
3: Alors, le mandat. Alors, en fait, il y a trois types de mandats. En gros, hein, trois types de mandats. Donc, vous avez le mandat exclusif où là, vous vous engagez à confier votre bien uniquement à un seul agent. Vous avez le mandat semi-exclusif, où là, effectivement, vous avez la possibilité, vous également, sous certaines conditions, évidemment, de vendre par vous-même et d'avoir toujours qu'un seul agent. Et là, ensuite, l'horreur pour tous, vous avez le mandat simple, qui vous permet d'avoir plusieurs agences et de commercialiser par vous.
1: Oui, voilà, par vous-même. Donc, en fait, tout le monde peut vendre le bien, aussi bien l'agent que le vendeur.
3: Que le courtier, voilà. que l'assureur. Je plaisante.
1: Non, on plaisante. Mais voilà, ça laisse une grande possibilité de vente, en fait, au niveau des agences.
3: Qui n'est pas la meilleure stratégie.
1: Mais c'est pas, voilà, la stratégie la meilleure. Ça, chaque agent en conviendra. Pour une vente, l'idéal, c'est quand même l'exclusif.
3: Oui.
1: Tu peux nous expliquer les avantages
3: du mandat exclusif?
1: Oui, s'il te plaît.
3: Donc, le mandat exclusif, c'est la première chose, c'est que vous avez un interlocuteur. La deuxième, c'est que vous dites à votre agent, je vous fais confiance, faites tout pour vendre mon bien. Et là, la stratégie et le mode de financement n'est pas le même. Vous n'aurez aucun agent en mandat simple qui pourra mettre la même somme d'argent sur un mandat simple qu'un mandat exclusif. Le mandat exclusif, lorsque nous prenons en tant qu'agent un mandat exclusif, nous avons 98% de réussite, environ 98% de réussite. C'est certainement d'ailleurs l'un des seuls métiers où l'agent immobilier, avant même d'être payé, injecte de l'argent. Autant d'argent pour répondre à vos attentes.
1: Oui, en fait, l'agent injecte de l'argent pour diffuser vos biens. C'est ça, en fait, les biens des vendeurs. Et du coup, derrière, il y a un rapport qui revient. Et c'est pour ça que tu dis qu'il y a 98% de réussite, puisque derrière, l'agent se donne à fond sur ce bien pour le vendre, en fait.
3: Oui, tout à fait. Alors, effectivement, il n'y a pas que la diffusion, même si c'est très important. Hein, c'est quand même la base. Il faut que le bien soit vu. Mais vous avez aussi tout ce qui est photo. La photographie n'est pas gratuite. Pour avoir de belles photos, pour que ça soit vu, liké et qu'on reçoit des appels, on sait que les photos jouent énormément. 70%, il me semble que c'est 70% des personnes

0: c'est lire le mandat, je pense. C'est un élément très important. Et ne pas hésiter à poser des questions lorsqu'on n'a pas compris. Il n'y a pas de questions stupides, hein, surtout lorsqu'on signe un contrat. Parce qu'il faut bien prendre en considération que derrière ces termes juridiques qui se trouvent dans le mandat, il y a un engagement. Donc avant de vous engager dans quoi que ce soit, prenez le temps de lire, prenez le temps d'échanger avec votre agent. Mais dans tous les cas, l'agent prendra le temps de discuter avec vous, même si aujourd'hui, en général, le mandat, il est dématérialisé. Donc, on vous envoie un pavé d'informations. Et puis là, vous vous dites, bon, bah, je signe là. OK. Mais non, l'agent, avant même de vous envoyer le mandat, va vous expliquer en quoi il consiste.
1: Oui, normalement, c'est comme ça que ça se fonctionne. Hein. Voilà. Lors de la signature, tout est détaillé point par point ensemble pour justement qu'il n'y ait pas de quiproquo sur ce contrat.
0: Tout à fait.
1: Et déterminer ensemble même des mots juridiques, des fois qui sont incompréhensibles, qui peuvent être expliqués justement par l'agent. Il ne faut vraiment pas hésiter à le faire au moment de la signature. Quoi. Mmh. Et merci. On va passer à la petite partie vrai-faux.
0: Okay.
1: Alors, la petite partie vrai-faux, une petite question. Avec un mandat exclusif, le vendeur, est-ce qu'il peut vendre par lui-même ou pas ?
0: Non. Alors, lorsque on parle de mandat exclusif, c'est vraiment vous déléguer toute la charge de la vente à votre agent. Par effet, vous ne pouvez pas vendre par vous-même, ce sera l'agent immobilier. Si demain, on donne un exemple parce que ça peut arriver, c'est rare, mais ça peut arriver. Vous avez votre cousin finalement qui veut acheter cette maison, mais c'est votre agent immobilier qui est en gestion. Eh bien, vous donnez les coordonnées de votre agent à votre cousin qui contacte l'agent et l'agent s'occupera de vérifier, de sécuriser la vente de votre bien.
1: Eh bien, super. Merci pour ce petit vrai-faux. Eh bien, c'était les clés de l'IMO sur M2S Radio. Merci Maïmouna. À la semaine prochaine.
0: À la semaine prochaine. À bientôt.
1: À bientôt.

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1: La matinale Lounge qui se poursuit sur M2S Radio. Soyez les bienvenus. 88.4 FM. Ça, c'est pour nous écouter depuis votre voiture, par exemple. Ou si vous n'avez pas de voiture, mais que vous avez le web, mordudesavoie.fr, ça c'est pour nous écouter en direct depuis le web, depuis un PC. 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La suite du son, toujours Lounge sur M2S Radio. On continue tranquillement.

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3: Vous êtes bien sur M2S Radio et c'est l'heure de votre chronique cinéma, l'actu ciné du 16 au 22 septembre en partenariat avec l'association Les Amis du Cinéma. Et je suis, comme toutes les semaines, avec Caroline, chargée de communication de l'association Les Amis du Cinéma. Bonjour Caroline.
4: Bonjour.
3: Alors, on commence tout de suite cette chronique avec une info, c'est la réouverture du cinéma Gambetta.
4: Et oui, il y avait la fermeture annuelle du Gambetta et on a le plaisir de vous accueillir à nouveau dans la salle dès aujourd'hui.
3: Voilà, donc vous pouvez retrouver votre cinéma de la rue Gambetta qui donc est réouvert. Allez, sans transition, le coup de cœur de la semaine, Caroline.
4: Alors, notre coup de cœur cette semaine, c'est un film qui sort en sortie nationale chez nous. C'est « Si tu penses bien » de Géraldine Nakache avec Monia Chokri et Nils Schneider. Dans ce film, on plonge dans l'histoire d'amour évidente entre Jill et Jacques, mais l'intensité des débuts laisse place rapidement à une relation dans laquelle Jill se sent enfermée et elle se rend compte que Jacques exerce un contrôle total sur sa vie. On est vraiment dans les coulisses d'une relation toxique avec une violence sourde qui s'installe tout au long de l'intrigue. C'est un drame mature qui mène à réfléchir.
3: Et c'est un beau casting et un film à retrouver au Dôme Cinéma et également au Chanteclair. On passe avec les sorties de la semaine.
4: Alors, en sortie nationale, on a également L'Invitation. C'est un film américain avec notamment Penélope Cruz à l'affiche. C'est également une histoire de couple, celui de Joe et Angela, qui sont au bord de la rupture. Un soir, leur voisin du dessous arrive pour dîner et les choses risquent de s'aggraver. C'est une comédie qui casse les codes en adaptant le genre théâtral avec des rebonds très dynamiques et un humour corrosif vraiment pépite sur le couple.
3: Et c'est en projection du côté du Gambetta et également du Chanteclair.
4: On a un deuxième film en sortie nationale, c'est Histoire de la nuit avec Benoît Magimel et Monica Bellucci. Donc là, c'est Laura, Thomas et leur fille Ida qui vivent dans une ferme isolée avec pour seule voisine une peintre italienne un peu loufoque. Et lors de la soirée d'anniversaire de Nora, trois hommes s'invitent à la fête et font ressurgir des secrets bien gardés jusqu'ici. Donc là, on est dans un polar cette fois-ci qui se déroule dans un climat anxiogène et qui sait tenir le public en alerte. Une adaptation très réussie du roman éponyme, si vous le connaissez, ça vaut le coup.
3: Et là aussi, un beau casting à retrouver donc au Dôme Cinéma et au Chanteclair. Et il y a un événement, c'est Play It Again, c'est le festival.
4: Exactement, c'est un festival national auquel nous participons régulièrement et que nous avons plaisir à vous proposer cette année encore et qui remet à l'affiche des films cultes. Donc il faut savoir que cette année, les films ont été sélectionnés en partenariat avec nos bénévoles. Et donc, vous pourrez découvrir trois séances cette semaine. Donc, en premier lieu, il y a Vol au-dessus d'un nid de coucou, qui est un chef-d'œuvre oscarisé de Milos Forman, et qui sera présenté le jeudi 17 septembre à 20h au cinéma Chanteclair. Nous aurons également Les Tontons Flingueurs de Georges Lautner, mastodonte du cinéma français, présenté le dimanche 20 septembre à 11h également au Chanteclair. À noter que c'est en plein pendant les journées européennes du patrimoine, et donc il y aura une visite de cabine à 10h avant la séance sur inscription. Et enfin, troisième séance pour ce festival Play It Again, c'est La Dame de Shanghai de Orson Welles, un film majestueux qui s'est traversé les époques avec panache et qu'on vous propose de découvrir le mardi 22 septembre à 20h30 au Chanteclair.
3: Et on a des dernières séances également ?
4: Et oui, il y a plusieurs films qui vont bientôt sortir de nos salles, donc n'hésitez pas à aller les voir. Vous pouvez voir ou revoir Fjord au Dôme Cinéma, Décorado, L'Inconnu, mais également au Chanteclair, The Dog Stars, Tad l'Explorateur et Soudain.
3: Et ben voilà, je crois qu'on est complet. Vous savez tout sur l'actualité cinéma. Merci Caroline. Vous pouvez retrouver toutes les informations donc sur le site internet. Hein, vous avez les informations, les séances. Vous pouvez même réserver vos séances en ligne. C'est sur le site internet www.ami-du-cinéma.com. Merci Caroline et à la semaine prochaine.
4: Merci à vous.
0: 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Une courte pause et on revient tout de suite sur M2S Radio.
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0: M2S Radio, il est 10h, welcome tout le monde, c'est Greg avec vous jusqu'à midi, la matinale lounge qui se poursuit en ce dimanche matin.
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0: Nouveau point sur l'actu en Savoie avec Bastien Chabert, bonjour.
2: Bonjour à tous. On commence avec une information malheureusement tragique. Un drame s'est produit hier à Montion, près d'Albertville. Une femme âgée de 90 ans a fait une chute mortelle dans un ravin alors qu'elle marchait sur une route en direction de Notre-Dame-des-Millières. La victime a chuté sur environ 50 mètres. À l'arrivée des pompiers, elle se trouvait en arrêt cardio-respiratoire. Malgré l'intervention des secours, le médecin du SAMU n'a malheureusement pu que constater son décès. Son corps a ensuite été récupéré par les équipes du groupe Montagne des sapeurs-pompiers de la Savoie. On poursuit avec les infos circulation. Attention si vous devez traverser Albertville mardi prochain. Le département de la Savoie va réaliser des travaux de marquage au sol sur la route départementale 1212 au niveau de la voie sur berge. Conséquence, la circulation sera totalement interdite entre les deux giratoires d'accès à la voie sur berge le mardi 22 septembre de 20h à minuit. Une déviation sera mise en place par l'avenue des Chasseurs Alpins et le quai des Allobroges. Attention également, selon les conditions météorologiques, les travaux pourraient être reportés au jour suivant. Pour retrouver toutes les informations, rendez-vous sur savoie-route.fr. Et ce n'est pas terminé, plusieurs cols de Savoie vont être fermés dans les prochains jours en raison de tournages télévisés. La série Le Tour, consacrée à l'univers du Tour de France, va notamment perturber la circulation en Maurienne et dans les Bauges. Lundi 21 septembre, le col de la Croix de Fer sera fermé au-dessus de Saint-Sorlin-d'Arvet jusqu'au col du Glandon de 8h à 19h. Toujours lundi, le col des Prés, dans les Bauges, sera fermé entre Thoiry et Haillon-le-Jeune de 9h à 19h30. Et ce n'est pas tout, d'autres coupures sont prévues lundi au col de la Croix de Fer et au col des Prés, puis mardi 22 septembre, ce sera au tour du col de la Madeleine d'être concerné. Et enfin, le 28 septembre, la route d'accès à l'abbaye d'Hautecombe sera fermée pour le tournage du téléfilm Meurtre à Aix-les-Bains. Vous l'avez compris, si vous devez prendre la route, pensez à anticiper vos déplacements et à vérifier les itinéraires avant de partir.
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2: La météo pour ce dimanche, le soleil sera au rendez-vous. Après un début de matinée encore un peu frais, le ciel sera largement dégagé et l'ambiance deviendra rapidement estivale. Une belle journée pour profiter pleinement de ce week-end de septembre. Comptez environ 15 degrés au réveil, puis les températures grimperont jusqu'à 26 degrés dans l'après-midi. En montagne aussi, le soleil dominera avec une douceur remarquable pour la saison. Le vent restera faible avec simplement quelques brises en cours de journée. Le risque de pluie sera quasiment nul. Côté indice UV, il se situera autour de 5 sur 12. Pour la qualité de l'air, elle devrait rester globalement correcte à moyenne sur les secteurs d'Albertville et d'Ugine. Bref, vous l'avez compris, profitez-en. Le week-end s'annonce particulièrement doux et ensoleillé, avec des températures nettement au-dessus des normales de saison. Très bonne journée à tous, à l'écoute de M2S Radio et de la Matinale Lounge.
0: Merci Bastien, prochain rendez-vous avec l'actu tout à l'heure à 11h.
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0: La Matinale Lounge sur M2S Radio. Bienvenue tout le monde, c'est Greg avec vous jusqu'à midi. J'espère que vous allez bien, que vous passez un bon moment en notre compagnie. Dans un petit quart d'heure, un petit peu moins d'un petit quart d'heure, votre rendez-vous jardinage avec Edouard. Oui, parfaitement, Edouard. Il y en a certains, ils ont Nicolas le jardinier. Nous, nous avons Edouard le jardinier. Ça, c'est à retrouver à 10h15 et à 10h30, 10h30 même, on va dire. C'est un peu mieux. 10h30, l'agenda des événements avec Alan. Et nous, on poursuit notre matinale lounge avec le meilleur du son Chill and Lounge sur M2S Radio. Bienvenue.

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1: Cette semaine, on va parler d'une plante que l'on connaît tous, le rosier. Alors, savez-vous qu'il existe des milliers de variétés de rosiers ? Il y en a de toutes les sortes, des petites roses, des rosiers buissons, des rosiers grimpants, avec des fleurs de toutes les couleurs, de toutes les formes. Une particularité est moins connue, lorsque vous achetez un rosier en jardinerie ou chez un chien pépinière, il est très souvent greffé sur un rosier sauvage, appelé aussi porte-greffe. En quelque sorte, on utilise les racines d'un rosier sauvage, solide et bien adapté au sol, puis on y greffe la variété de rosier. Ce qu'on souhaite, c'est faire pousser, et cela permet notamment d'obtenir un rosier plus vigoureux et mieux adapté à certaines conditions. Des gestes à faire en septembre. Alors, en ce mois de septembre, il faut retirer les fleurs fanées. Si votre rosier en porte encore, c'est tout simple. Cela peut lui permettre de continuer à produire quelques fleurs. Surveillez les feuilles, notamment les taches noires, les petites taches sombres peuvent ensuite faire jaunir les feuilles qui finissent par tomber. Si certaines sont très abîmées, retirez-les et jetez-les. Gardez un œil sur les pucerons qui aiment particulièrement les jeunes pousses et les boutons. Arroser si nécessaire lorsque la chaleur persiste et que la terre est sèche, plutôt que de mettre un peu d'eau tous les jours, arroser correctement, puis laisser la terre sécher légèrement entre deux arrosages. En revanche, inutile de faire une grosse taille maintenant, la taille principale du rosier se fait plutôt fin hiver. Pour l'instant, on entretient, on observe et on profite des dernières roses. Si un rosier est dans votre jardin, allez lui jeter un coup d'œil cette semaine, et s'il reste peut-être encore quelques belles roses à admirer avant l'arrivée de l'automne. Et voilà, c'est tout pour cette chronique du jardinage sur M2S Radio. Prenez soin de vos plantes, profitez de votre jardin, et on se retrouve très bientôt pour de nouveaux conseils. À bientôt sur M2S Radio.
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l'heure pour moi de vous faire découvrir mon petit coup de cœur du jour. Ce DJ, on va en entendre parler, je pense, d'ici quelques temps. On commence déjà à en entendre un peu parler. Il a 15 ans, il est franco-belge. Il s'appelle Elfigo. Son titre, c'est Can Let You Go. Et c'est à découvrir aujourd'hui. C'est une pure pépite. Mon coup de cœur du jour à découvrir maintenant sur M2S. Bienvenue tout le monde.

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1: La Savoie court pour le handisport le mercredi 23 septembre au parc olympique d'Albertville de 8h à 18h. Deux formules, en présentiel, pas d'inscription nécessaire, en connecté, sur votre terrain préféré et inscription recommandée. 12 ateliers de sensibilisation, 9 challenges récompensant les personnes et structures ayant réalisé le plus de kilomètres, associations, entreprises, établissements scolaires, etc. Plus d'informations sur le site internet handisport-savoie.org.
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2: M2S Radio, la matinale lounge qui se poursuit. Si vous avez envie de bouger un petit peu aujourd'hui ou d'aller visiter des endroits que vous pensiez inaccessibles jusqu'à maintenant, n'oubliez pas, ce week-end, les journées européennes du patrimoine, notamment, petit exemple, au musée du patrimoine rural d'Ugine, où une exposition devant le musée a lieu depuis hier, donc depuis le 19 septembre, et encore aujourd'hui. Et pour fêter les 200 ans de la photographie, l'exposition Photo d'Ugine avant et maintenant, et photo en technique sténopée avec les reporters de l'Éclat de Vie. La visite est gratuite, et une autre exposition, Photos de mariée avec la généalogie, buvette, petite restauration. C'est ouvert encore aujourd'hui de 10h à 18h. Donc ça a ouvert ses portes il y a une petite quarantaine de minutes. Je vous invite fortement à y aller pour les journées européennes du patrimoine. Et nous, on poursuit notre petite matinale lounge avec le meilleur du son, Chill and Lounge sur M2S Radio. Bienvenue.
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1: 11h sur M2S Radio, soyez les bienvenus, c'est Greg avec vous jusqu'à midi, la matinale qui se poursuit maintenant.
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1: Et on se refait un nouveau point sur l'actu sur M2S Radio avec Bastien Chabert. Bonjour.
2: Bonjour à tous. On commence avec une information malheureusement tragique. Un drame s'est produit hier à Montyon, près d'Albertville. Une femme âgée de 90 ans a fait une chute mortelle dans un ravin alors qu'elle marchait sur une route en direction de Notre-Dame-des-Millières. La victime a chuté sur environ 50 mètres. À l'arrivée des pompiers, elle se trouvait en arrêt cardio-respiratoire. Malgré l'intervention des secours, le médecin du SAMU n'a malheureusement pu que constater son décès. Son corps a ensuite été récupéré par les équipes du groupe montagne des sapeurs-pompiers de la Savoie. On poursuit avec les infos circulation. Attention si vous devez traverser Albertville mardi prochain. Le département de la Savoie va réaliser des travaux de marquage au sol sur la route départementale 1212 au niveau de la voie sur berge. Conséquence, la circulation sera totalement interdite entre les deux giratoires d'accès à la voie sur berge le mardi 22 septembre de 20h à minuit. Une déviation sera mise en place par l'avenue des Chasseurs Alpins et le quai des Allobroges. Attention également, selon les conditions météorologiques, les travaux pourraient être reportés au jour suivant. Pour retrouver toutes les informations, rendez-vous sur savoie-route.fr. Et ce n'est pas terminé, plusieurs cols de Savoie vont être fermés dans les prochains jours en raison de tournages télévisés. La série Le Tour, consacrée à l'univers du Tour de France, va notamment perturber la circulation en Maurienne et dans les Bauges. Lundi 21 septembre, le col de la Croix de Fer sera fermé au-dessus de Saint-Sorlin-d'Arvais jusqu'au col du Glandon de 8h à 19h. Toujours lundi, le col des Prés, dans les Bauges, sera fermé entre Thoiry et Hayon-le-Jeune de 9h à 19h30. Et ce n'est pas tout. D'autres coupures sont prévues lundi au col de la Croix de Fer et au col des Prés, puis mardi 22 septembre, ce sera au tour du col de la Madeleine d'être concerné. Et enfin, le 28 septembre, la route d'accès à l'abbaye d'Hautecombe sera fermée pour le tournage du téléfilm Meurtre à Aix-les-Bains. Vous l'avez compris, si vous devez prendre la route, pensez à anticiper vos déplacements et à vérifier les itinéraires avant de partir.
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2: La météo pour ce dimanche, le soleil sera au rendez-vous. Après un début de matinée encore un peu frais, le ciel sera largement dégagé et l'ambiance deviendra rapidement estivale. Une belle journée pour profiter pleinement de ce week-end de septembre. Comptez environ 15 degrés au réveil, puis les températures grimperont jusqu'à 26 degrés dans l'après-midi. En montagne aussi, le soleil dominera avec une douceur remarquable pour la saison. Le vent restera faible avec simplement quelques brises en cours de journée. Le risque de pluie sera quasiment nul. Côté indice UV, il se situera autour de 5 sur 12. Pour la qualité de l'air, elle devrait rester globalement correcte à moyenne sur les secteurs d'Albertville et d'Ugine. Bref, vous l'avez compris, profitez-en. Le week-end s'annonce particulièrement doux et ensoleillé, avec des températures nettement au-dessus des normales de saison. Très bonne journée à tous, à l'écoute de M2S Radio et de la Matinale Lounge.
1: Merci Bastien, prochain petit point sur l'actu à midi.
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1: La Matinale Lounge sur M2S Radio 88.4 en FM. Ça, c'est pour nous écouter si vous êtes dans votre voiture ou tout simplement chez vous avec votre petite transistor, j'ai envie de dire. Bon, ça fait très... Et j'ai envie de dire transistor. Ce sera le mot du jour, transistor. Voilà, 88.4 et également l'application M2S Radio dispose sur App Store et Android où vous pouvez notamment retrouver les podcasts de la matinale ou encore de l'après-midi M2S. Nous, on continue tranquillement, 11h15, prévention internet avec Alan qui va vous donner toutes les astuces pour déjouer les pièges d'internet. Et à 11h45, votre actu ciné du jour avec Damien et Caroline. Voilà, et nous on poursuit en musique tranquillement sur M2S Radio, la matinale jusqu'à midi. Bienvenue.

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1: Le saviez-vous sur M2S Radio, le son de ta Savoie. Bonjour à toutes et à tous. Aujourd'hui, direction la Maurienne et plus précisément Modane pour découvrir un monument pour le moins surprenant, la maison penchée. Mais alors, pourquoi cette maison est-elle penchée ? Rassurez-vous, ce n'est pas une erreur de construction et contrairement à ce que l'on pourrait penser, cette drôle de maison n'était pas destinée à être une habitation. À l'origine, il s'agit d'un ouvrage militaire en béton armé construit à la fin des années 1930. Sa présence à Modane n'est pas un hasard, la ville se trouve à proximité du tunnel ferroviaire du Mont-Cenis, un passage stratégique entre la France et l'Italie. Pendant la Seconde Guerre mondiale, le secteur est donc particulièrement important sur le plan militaire. En 1944, alors que les troupes allemandes se replient, plusieurs infrastructures stratégiques sont détruites afin de ralentir l'avancée des troupes alliées. À Modane, l'entrée du tunnel ferroviaire est notamment visée. Deux wagons remplis d'explosifs sont utilisés pour provoquer une énorme explosion, et c'est justement cette explosion qui va donner à ce bâtiment son apparence si particulière. Sous la puissance de la détonation, le blockhouse en béton armé résiste, mais il est projeté sur plusieurs dizaines de mètres avant de retomber dans le terrain. Et lorsqu'il retombe, il ne revient évidemment pas à sa position initiale. Il reste complètement incliné. C'est ainsi que cet ancien ouvrage militaire devient ce que l'on appelle aujourd'hui la maison penchée de Modane. À l'intérieur, l'impression est assez étonnante. Les murs, le sol et les ouvertures sont tellement inclinés que l'on perd rapidement ses repères. On a presque l'impression que c'est nous qui sommes en train de pencher. Aujourd'hui, la maison penchée est devenue une curiosité incontournable de la Maurienne et permet également de découvrir un morceau de l'histoire de la vallée pendant la Seconde Guerre mondiale. Alors, la prochaine fois que vous passerez à Modane, en direction de Valfréjus, et que vous apercevrez cette étrange construction, vous connaîtrez enfin son secret. La maison penchée n'a donc jamais été construite de travers, elle a été projetée par une explosion en 1944 avant de retomber inclinée dans le paysage morianais. C'était Le Saviez-vous sur M2S Radio, le son de ta Savoie. À très bientôt pour une nouvelle anecdote et une nouvelle découverte de notre belle région.
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2: La Matinale Lounge qui se poursuit sur M2S Radio. Soyez les bienvenus, 88.4 FM. Ça, c'est pour nous écouter depuis votre voiture, par exemple. Ou si vous n'avez pas de voiture, mais que vous avez le web, mordudesavoie.fr, ça c'est pour nous écouter en direct depuis le web, depuis un PC. 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La suite du son, toujours Lounge sur M2S Radio. On continue tranquillement.
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1: La matinale lounge sur M2S Radio. Soyez les bienvenus, c'est Greg avec vous jusqu'à midi. J'espère que vous allez bien. N'oubliez pas, ce soir, à partir de 18h, votre nouveau rendez-vous sur M2S Radio. On adore, moi je sais pas vous, moi personnellement j'adore ce rendez-vous, ça s'appelle Maman n'aime pas ma musique, c'est tous les dimanches, c'est présenté par Pat, c'est à 18h et ce soir nous remontons le temps encore jusqu'en 1992, rendez-vous pris donc tout à l'heure à 18h et nous pendant ça on continue notre matinale lounge en 2026, toujours avec le meilleur son chill and lounge sur M2S Radio, welcome.

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3: Vous êtes bien sur M2S Radio et c'est l'heure de votre chronique cinéma, l'actu ciné du 16 au 22 septembre en partenariat avec l'association Les Amis du Cinéma. Et je suis, comme toutes les semaines, avec Caroline, chargée de communication de l'association Les Amis du Cinéma. Bonjour Caroline.
4: Bonjour.
3: Alors, on commence tout de suite cette chronique avec une info, c'est la réouverture du cinéma Gambetta.
4: Et oui, il y avait la fermeture annuelle du Gambetta et on a le plaisir de vous accueillir à nouveau dans la salle dès aujourd'hui.
3: Voilà, donc vous pouvez retrouver votre cinéma de la rue Gambetta qui est réouvert. Allez, sans transition, le coup de cœur de la semaine, Caroline.
4: Alors, notre coup de cœur cette semaine, c'est un film qui sort en sortie nationale chez nous. C'est « Si tu penses bien » de Géraldine Nakache avec Monia Chokri et Nils Schneider. Dans ce film, on plonge dans l'histoire d'amour évidente entre Jill et Jacques, mais l'intensité des débuts laisse place rapidement à une relation dans laquelle Jill se sent enfermée et elle se rend compte que Jacques exerce un contrôle total sur sa vie. On est vraiment dans les coulisses d'une relation toxique avec une violence sourde qui s'installe tout au long de l'intrigue. C'est un drame mature qui mène à réfléchir.
3: Et c'est un beau casting et un film à retrouver au Dôme Cinéma et également au Chanteclair. On passe avec les sorties de la semaine.
4: Alors, en sortie nationale, on a également L'Invitation. C'est un film américain avec notamment Penélope Cruz à l'affiche. C'est également une histoire de couple, celui de Joe et Angela, qui sont au bord de la rupture. Un soir, leur voisin du dessous arrive pour dîner et les choses risquent de s'aggraver. C'est une comédie qui casse les codes en adaptant le genre théâtral avec des rebonds très dynamiques et un humour corrosif vraiment pépite sur le couple.
3: Et c'est en projection du côté du Gambetta et également du Chanteclair.
4: On a un deuxième film en sortie nationale, c'est Histoire de la nuit avec Benoît Magimel et Monica Bellucci. Donc là, c'est Laura, Thomas et leur fille Ida qui vivent dans une ferme isolée avec pour seule voisine une peintre italienne un peu loufoque. Et lors de la soirée d'anniversaire de Nora, trois hommes s'invitent à la fête et font ressurgir des secrets bien gardés jusqu'ici. Donc là, on est dans un polar, cette fois-ci, qui se déroule dans un climat anxiogène et qui sait tenir le public en alerte. Une adaptation très réussie du roman éponyme, si vous le connaissez, ça vaut le coup.
3: Et là aussi, un beau casting à retrouver donc au Dôme Cinéma et au Chanteclair. Et il y a un événement, c'est Play It Again, c'est le festival.
4: Exactement, c'est un festival national auquel nous participons régulièrement et que nous avons plaisir à vous proposer cette année encore et qui remet à l'affiche des films cultes. Donc il faut savoir que cette année, les films ont été sélectionnés en partenariat avec nos bénévoles. Et donc, vous pourrez découvrir trois séances cette semaine. Donc, en premier lieu, il y a « Vol au-dessus d'un nid de coucou », qui est un chef-d'œuvre oscarisé de Milos Forman et qui sera présenté le jeudi 17 septembre à 20h au cinéma Chanteclair. Nous aurons également « Les tontons flingueurs » de Georges Lautner, mastodonte du cinéma français, présenté le dimanche 20 septembre à 11h également au Chanteclair. À noter que c'est en plein pendant les journées européennes du patrimoine et donc il y aura une visite de cabine à 10h avant la séance sur inscription. Et enfin, troisième séance pour ce festival Play It Again, c'est La Dame de Shanghai de Orson Welles, un film majestueux qui s'est traversé les époques avec panache et qu'on vous propose de découvrir le mardi 22 septembre à 20h30 au Chanteclair.
3: Et on a des dernières séances également ?
4: Et oui, il y a plusieurs films qui vont bientôt sortir de nos salles, donc n'hésitez pas à aller les voir. Vous pouvez voir ou revoir Fjord au Dôme Cinéma, Décorado, L'Inconnu, mais également au Chanteclair, The Dog Stars, Tad l'Explorateur et Soudain.
3: Et ben voilà, je crois qu'on est complet. Vous savez tout sur l'actualité cinéma. Merci Caroline. Vous pouvez retrouver toutes les informations donc sur le site internet. Hein, vous avez les informations, les séances. Vous pouvez même réserver vos séances en ligne. C'est sur le site internet www.ami-du-cinéma.com. Merci Caroline et à la semaine prochaine.
4: Merci à vous.
0: 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Une courte pause et on revient tout de suite sur M2S Radio.
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1: Midi sur M2S Radio, soyez les bienvenus. La suite du son dans un instant.
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1: Les nouveaux points sur l'actu en Savoie avec Bastien Chabert, bonjour.
2: Bonjour à tous, on commence avec une information malheureusement tragique. Un drame s'est produit hier à Montyon, près d'Albertville. Une femme âgée de 90 ans a fait une chute mortelle dans un ravin alors qu'elle marchait sur une route en direction de Notre-Dame-des-Milières. La victime a chuté sur environ 50 mètres. À l'arrivée des pompiers, elle se trouvait en arrêt cardio-respiratoire. Malgré l'intervention des secours, le médecin du SAMU n'a malheureusement pu que constater son décès. Son corps a ensuite été récupéré par les équipes du groupe Montagne des sapeurs-pompiers de la Savoie. On poursuit avec les infos circulation. Attention si vous devez traverser Albertville mardi prochain. Le département de la Savoie va réaliser des travaux de marquage au sol sur la route départementale 1212 au niveau de la voie sur berge. Conséquence, la circulation sera totalement interdite entre les deux giratoires d'accès à la voie sur berge le mardi 22 septembre de 20h à minuit. Une déviation sera mise en place par l'avenue des Chasseurs Alpins et le quai des Allobroges. Attention également, selon les conditions météorologiques, les travaux pourraient être reportés au jour suivant. Pour retrouver toutes les informations, rendez-vous sur savoie-route.fr. Et ce n'est pas terminé, plusieurs cols de Savoie vont être fermés dans les prochains jours en raison de tournages télévisés. La série Le Tour, consacrée à l'univers du Tour de France, va notamment perturber la circulation en Maurienne et dans les Bauges. Lundi 21 septembre, le col de la Croix de Fer sera fermé au-dessus de Saint-Sorlin-d'Arvès jusqu'au col du Glandon de 8h à 19h. Toujours lundi, le col des Prés dans les Bauges sera fermé entre Thoiry et Aillon-le-Jeune de 9h à 19h30. Et ce n'est pas tout, d'autres coupures sont prévues lundi au col de la Croix de Fer et au col des Prés. Puis mardi 22 septembre, ce sera au tour du col de la Madeleine d'être concerné. Et enfin, le 28 septembre, la route d'accès à l'abbaye d'Hautecombe sera fermée pour le tournage du téléfilm Meurtre à Aix-les-Bains. Vous l'avez compris, si vous devez prendre la route, pensez à anticiper vos déplacements et à vérifier les itinéraires avant de partir.
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2: La météo pour ce dimanche, le soleil sera au rendez-vous. Après un début de matinée encore un peu frais, le ciel sera largement dégagé et l'ambiance deviendra rapidement estivale. Une belle journée pour profiter pleinement de ce week-end de septembre. Comptez environ 15 degrés au réveil, puis les températures grimperont jusqu'à 26 degrés dans l'après-midi. En montagne aussi, le soleil dominera avec une douceur remarquable pour la saison. Le vent restera faible avec simplement quelques brises en cours de journée. Le risque de pluie sera quasiment nul. Côté indice UV, il se situera autour de 5 sur 12. Pour la qualité de l'air, elle devrait rester globalement correcte à moyenne sur les secteurs d'Albertville et d'Ugine. Bref, vous l'avez compris, profitez-en. Le week-end s'annonce particulièrement doux et ensoleillé, avec des températures nettement au-dessus des normales de saison. Très bonne journée à tous, à l'écoute de M2S Radio.
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3: Bonjour à toutes et à tous et bienvenue sur M2S Radio pour un nouvel épisode de l'invité de la rédaction. Et aujourd'hui, j'ai deux invités avec moi en studio. C'est Amy et Yannick Perrault, présidente et trésorière de l'association Oui en Altitude. Bonjour.
4: Bonjour.
3: Alors, vous venez ici sur M2S Radio pour nous parler d'un événement qui va avoir lieu le 10 et 11 octobre du côté du Basecamp Lodge d'Albertville. C'est la première édition du salon Oui en Altitude. Ah, déjà, est-ce que vous pouvez vous présenter qui vous êtes?
4: Alors, moi, je m'appelle Amy, j'ai 24 ans. J'ai monté le salon du mariage et d'événementiel Oui en Altitude. C'est moi qui ai eu un peu l'idée folle. Voilà, un jour où j'ai voulu me démarquer et faire quelque chose qui change un petit peu de l'ordinaire. Voilà.
5: Et moi, c'est Yannick, la maman d'Amy, et ben, je la soutiens et je suis trésorière de l'association.
3: Alors, l'association, elle a été créée il y a combien de temps? Déjà, vous êtes vous-même dans l'univers du mariage?
4: Exactement. Moi, je suis wedding planner, wedding designer et surtout floral designer. Je suis spécialisée dans les fleurs stabilisées, donc les fleurs éternelles. À la base, je suis fleuriste et j'ai voulu me perfectionner dans l'univers du mariage, spécialisée dans la montagne.
3: Alors, qu'est-ce que vous allez proposer pour... déjà, comment vous est venue l'idée de créer ce salon du mariage Oui en Altitude ici à Albertville?
4: C'est une bonne question. moi, j'ai toujours aimé l'univers du mariage. J'ai voulu participer à plusieurs événements. Et en fait, j'ai discuté avec pas mal de prestataires avec qui je travaille. On s'est mis d'accord que ça serait bien qu'on fasse un événement qui change de l'ordinaire, humain et à taille humaine, qui soit vraiment familial. Un peu un salon entre le salon hyper chic, hyper sympa du salon du mariage qu'on connaît tous et le marché artisanal, très familial, qui sorte vraiment de l'ordinaire. Et du coup, Oui en Altitude est né.
3: Et pourquoi Oui en Altitude?
4: Tout simplement parce qu'on aime les montagnes hein, et on a envie de faire quelque chose qui montre notre savoir-faire, parce que la montagne, c'est particulier. Il y a un savoir-faire derrière qui est un peu différent de la campagne ou de la ville. Donc on n'a que des prestataires qui sont de la montagne, de la Savoie, Haute-Savoie. Donc on a vraiment un savoir-faire particulier et c'est pour ça Oui en Altitude.
3: Et les mariés qui se disent oui, évidemment.
4: Exactement.
3: du coup, il n'y avait pas de salon du mariage ici en Tarentaise à Albertville?
4: Alors non, pas depuis très longtemps. Et du coup, c'est pour ça qu'on a voulu faire à Albertville, parce qu'en plus, Albertville, c'est un peu le carrefour entre toutes les vallées, et ça fait plaisir de pouvoir le faire ici.
3: Oui, justement, vous me disiez en préparant l'émission que c'était aussi entre la Savoie et la Haute-Savoie. C'est Janie qui me disait ça.
5: Oui, c'est vrai, on a vraiment voulu faire, oui, en altitude, c'est déjà en montagne, donc on voulait la Savoie, la Haute-Savoie, et du coup, Albertville, c'est vraiment le carrefour entre tous ces univers.
3: Et il y a eu aussi la rencontre avec le Basque Camp Lodge, c'est un établissement donc récent sur Albertville et qui vous a soutenu, ça vous a aussi permis de pouvoir envisager ce projet, ce salon Oui en Altitude, j'imagine, avec plus de certitude.
4: Ok, oui. Ils nous ont accepté, ils nous ont ouvert leurs portes avec beaucoup de plaisir et d'enthousiasme. Ça nous a fait vraiment plaisir parce que sans eux, je pense qu'on n'en serait pas là. Je pense qu'on n'aurait même pas franchi le cap du « on l'écrit et on voit si ça marche ». Grâce à eux, on a vraiment pu développer à fond Oui en Altitude. Et c'est pour ça qu'aujourd'hui, on pourra vous accueillir. On pourra ouvrir les belles portes du Basque Camp Lodge pour le salon Oui en Altitude.
3: Donc ça va se dérouler où au Basque Camp Lodge du coup?
4: Alors ce sera à l'auditorium, donc tout de suite à l'entrée du Basque Camp Lodge. La première chose que vous allez voir quand vous arrivez au Basque Camp Lodge, c'est le salon Oui en Altitude.
3: Avec du coup les gradins qui seront rétractés et toute la salle qui sera à votre disposition. Ça représente combien de mètres carrés, vous me disiez?
4: Eh bah, c'est 220 mètres carrés, si je veux pas me tromper. Enfin, si je veux pas me tromper, mais c'est ça va être conséquent. On va avoir énormément de prestataires. On va être 25 prestataires. Donc ça commence à causer. Mmh. Et on a tous les corps de métiers différents dans la salle et aussi à l'entrée.
3: Alors sans citer de marque ou de nom, mais quel corps de métier on va pouvoir retrouver dans ce salon Oui en Altitude?
4: Alors ce sera... plein de corps de métiers différents. On a les plus traditionnels, on va dire. On a fleuriste, wedding planner, wedding designer, les robes de mariée. On a également tout ce qui est make-up, coiffure. On a aussi du transport, on a des feux d'artifice. On a aussi tout ce qui est nourriture. On a
3: des traiteurs,
4: des
3: j'imagine.
4: Des traiteurs, exactement. On a aussi une brasserie, on a une distillerie, on a même un bar à eau. On va avoir un bar à eau. On a un DJ. Voilà, on a vraiment un panel de prestataires énorme.
3: Et du coup, comment ça s'est passé pour trouver les prestataires? J'imagine que vous aviez déjà des connaissances, mais il y a eu beaucoup de demandes.
4: Ouais, énormément. On ne s'y attendait pas du tout d'ailleurs, parce qu'on en a parlé un petit peu aux copains. Parce que finalement, quand on est prestataire, c'est une grande famille. On finit par tous se connaître, on commence à développer des liens particuliers. Et du coup, bah, voilà, les premiers prestataires qu'on a rentrés, c'était les personnes avec qui je travaillais le plus. Et merci à eux, parce que sans eux, je pense qu'on aurait aussi abandonné. Et puis après, bah, ça a été de la communication un peu en amont avec maman et puis une amie qui fait partie aussi de l'association, Alison. On a pu vraiment communiquer là-dessus et on a eu énormément de demandes.
3: Et on va parler du contenu de ce salon, donc Oui en Altitude le 10 et 11 octobre au Basecamp Lodge d'Albertville. Il n'y a pas que les stands, il y a aussi des événements, des animations. Est-ce que vous pouvez nous en dire quelques mots?
4: Alors, comme on disait tout à l'heure, c'est comme un marché artisanal, donc il y a plein d'animations sur toute la journée, sur les deux jours. On va avoir des défilés, des démonstrations make-up, coiffure. On va aussi avoir des concerts live toute la journée. On a un saxophoniste qui sera là, qui va nous faire vraiment des petits moments tout doux, tout bien. On va également avoir la présence des Mademoiselles Rhône-Alpes sur le samedi. Donc elles seront là pour faire les photos et puis également pour être au défilé. On aura également un concert le samedi soir, ouvert à tout le monde. C'est gratuit, venez, il n'y a pas de souci. Et un feu d'artifice, si les conditions météorologiques le permettent. Et puis après, pareil pour le dimanche, rebelote, on a les défilés, on a les concerts live. Cette fois, on a aussi le saxophoniste, on a une chanteuse qui sera avec nous. Et puis le défilé.
3: Là, j'imagine que pour organiser un tel salon, c'est énormément de travail.
4: Ok, oui. Oui, c'est des heures de travail derrière. Alors après, c'est mon métier, donc c'est plus ou moins facile. Et puis après, je suis habituée au marché, parce qu'en tant que fleuriste, j'aime beaucoup les marchés, j'aime beaucoup les foires, les salons. Donc on a un petit peu l'habitude de ça. Et puis on s'est un peu inspiré de tout ça. On a fait un amalgame et du coup, on travaille, on fait plein de choses.
5: Oui, moi je voulais dire aussi, je suis plus âgée puisque je suis la maman, mais on a rencontré vraiment des personnes qui étaient extraordinaires, passionnées, douées, qui en voulaient. Et du coup, ça force vraiment le respect de voir qu'il y a des jeunes qui se battent vraiment. Et ça m'a beaucoup, beaucoup plu. J'ai vraiment été étonnée de ça. Et du coup, on avait vraiment envie de les aider et de les faire connaître.
3: Et justement, quand Amy vous a dit « je veux organiser, j'aimerais bien organiser un salon du mariage », comment vous avez réagi? Tout de suite, vous l'avez soutenu ou...
5: Alors nous, on est des entrepreneuses dans l'âme, donc j'ai dit « go, on y va tout de suite
3: !» Et vous me disiez en préparant l'émission que, voilà, par exemple, la communication, ce n'est pas forcément votre métier, même si maintenant, on maîtrise tous, évidemment, les outils de communication qui sont devenus plus accessibles. Mais voilà, il a fallu aussi apprendre.
5: S'y mettre, oui. Voilà, parce que voilà, des nouvelles technologies. Amy m'a beaucoup soutenue dans ce domaine. Et puis, on s'en sort. Mmh. On fait une bonne équipe.
3: Parce que vous n'aviez jamais organisé d'événements ou...
5: Alors, moi, j'ai toujours organisé dans ma famille. Des événements, c'était toujours moi qui organisais. Mais bon, à petite échelle. Hein.
3: Oui.
5: Mais quand même, l'organisation, on se débrouillait déjà bien. Mais là, c'est une grande envergure. C'était vraiment le projet.
3: Et du coup, comment on peut avoir plus d'informations pour éventuellement vous retrouver ou en savoir un peu plus sur le salon? Donc, je rappelle... Oui, en Altitude, salon du mariage et de l'événementiel en montagne. Est-ce que, juste une petite question avant, comment se porte le milieu du mariage? Et est-ce que c'est plus difficile dans nos zones rurales, hein, on peut pas nier la Tarentaise, que du côté des villes?
4: Alors, c'est vrai que c'est un petit peu plus compliqué parce que bon, l'univers du mariage se porte mieux depuis quelques temps.
3: Il y a un regain.
4: En tout cas, les personnes reprennent un petit peu l'envie de se marier, donc ça c'est super, n'hésitez pas. mais après, en zone rurale, c'est vrai que c'est un peu plus compliqué parce que le métier de wedding planner, le métier de wedding designer aussi, n'est pas très connu. Donc moi, pour ma part, c'est vrai que des fois, c'est un petit peu plus compliqué. Après, je pense à nos photographes, voilà, à tous les corps de métier.
3: Oui, les traiteurs aussi.
4: Voilà, je pense que c'est compliqué, mais ça reste jouable. Donc, c'est pour ça que voilà, on a voulu aussi monter ce salon pour montrer que même ici, on peut faire des beaux mariages, des beaux événements. Parce que du coup, oui, en altitude, c'est un salon du mariage, mais ce n'est pas que ça. C'est aussi un salon de l'événementiel. Donc, ça veut dire que tout le monde peut venir, vraiment tout le monde. Que ce soit une personne qui organise son anniversaire, l'anniversaire de mariage, la baby shower, voilà, un séminaire pour les entreprises. Il ne faut pas qu'ils hésitent à venir. Ce n'est pas parce qu'il y a des robes de mariée que forcément ça bloque tout le monde.
3: On peut faire un séminaire en robe de mariée aussi.
4: Mais pourquoi pas ? Et pourquoi pas ? Franchement. Non, il y a des très belles robes de mariée. Franchement, pour en avoir vu certaines, c'est fou. Et puis en fait, même les robes de demoiselles d'honneur, voilà, ça peut être porté pour des soirées. Donc pour les femmes qui font des beaux séminaires un peu chics, elles peuvent venir, elles vont trouver leur bonheur, ça c'est sûr.
3: Oui, parce que c'est vrai que ce soit traiteur, photographe, vidéaste, je pense aux DJ, aux maîtres de cérémonie, parfois dans certains mariages, et évidemment les robes, les costumes, etc. C'est pas forcément uniquement, alors les robes de mariage oui, mais c'est pas forcément uniquement pour les mariages, hein. On peut très bien venir... pour chercher un traiteur, ou en tout cas trouver un traiteur, et pour un autre événement, ouais, c'est vrai.
4: Bah, même pour se renseigner, en fait. Des fois, on a des idées derrière la tête, on se dit « j'aimerais bien faire une cousinade », tout simplement, quelque chose de très simple. Oui, mais je sais pas comment trouver la nourriture. Oui, mais du coup, et pour la musique, on fait comment ? Mais la décoration, j'ai pas d'idée. Bah, venez, vous verrez, en fait, on va vous immerger dans l'univers de l'événementiel, parce que le mariage, c'est de l'événementiel, donc on peut vraiment dire que c'est un salon de l'événementiel. On va pouvoir vous montrer vraiment notre savoir-faire. Alors, ça sera immergé un peu dans l'univers de la montagne. Hein. On aura de la décoration montagne, mais en fait, on peut vraiment tout faire.
3: Et donc, je rappelle, le salon Oui en altitude, salon du mariage et de l'événementiel en montagne. Donc, c'est au Base Camp Lodge d'Albertville. C'est le 10 et le 11 octobre, donc le week-end du 10 et du 11 octobre. Le samedi de 10h à 21h et le dimanche de 9h à 18h avec plein d'animations et un feu d'artifice le samedi soir si les conditions météorologiques le permettent, concerts et plein d'animations tout au long du week-end. Et donc, pour revenir, où c'est qu'on peut avoir des informations ? Comment on peut retrouver plus d'infos sur le salon ?
4: Sur nos réseaux sociaux. Le site internet est en cours, mais pour l'instant, vous pouvez tout nous retrouver sur les réseaux sociaux, nous contacter avec grand plaisir, n'hésitez pas. On sera très heureuse de vous répondre, de vous conseiller et surtout, venez au jour J au Base Camp Lodge le 10 et 11.
3: Voilà, donc vous tapez Oui en altitude sur les réseaux sociaux, Facebook, Instagram, etc. Et vous retrouvez toutes les infos dont vous aurez besoin pour ce salon, donc le 10 et 11 octobre au Base Camp Lodge d'Albertville, qu'on ne présente plus maintenant. Donc voilà, là aussi vous pouvez taper sur internet Base Camp Lodge, vous aurez l'adresse directe, mais il se trouve facilement de toute façon.
4: Même sur Google, oui en altitude, on retrouve tout, normalement on a fait toutes les démarches pour.
3: Eh bien parfait, merci Amy et Yannick Perrault, donc présidente et trésorière de l'association Oui en altitude, d'être venue donc nous présenter votre salon le 10 et 11 octobre au Base Camp Lodge d'Albertville.
4: Merci à vous, merci Maurice Savoie.
5: Merci.
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1: L'actualité de ce dimanche 20 septembre sur M2S Radio. Un drame à Montion, près d'Albertville. Une femme de 90 ans a fait une chute mortelle dans un ravin alors qu'elle marchait sur une route en direction de Notre-Dame-des-Millières. La victime a chuté sur environ 50 mètres. À l'arrivée des pompiers, elle était en arrêt cardio-respiratoire. Malgré l'intervention des secours, le médecin du SAMU n'a pu que constater son décès. Son corps a ensuite été remonté par les équipes du groupe Montagne des sapeurs-pompiers de la Savoie. Le département de la Savoie réalise des travaux de marquage au sol sur la RD 1212, voie sur berge, en traversée de la commune d'Albertville. La circulation sera interdite à tous les véhicules entre les deux giratoires d'accès à la voie sur berge le mardi 22 septembre de 20h à minuit. Une déviation sera mise en place par l'avenue des Chasseurs Alpins et le quai des Allobroges. Suivant les conditions météorologiques, ces travaux pourront être décalés sur les jours suivants. Vous pouvez retrouver plus d'informations sur www.savoie-route.fr. Attention, si vous devez prendre la route en Savoie dans les prochains jours, plusieurs cols vont être fermés pour des tournages télé. Le tournage de la série Le Tour, consacré à l'univers du Tour de France, va notamment perturber la circulation en Maurienne et dans les Bauges. Lundi 21 septembre, le col de la Croix de Fer sera fermé au-dessus de Saint-Sorlin-d'Arves et jusqu'au col du Glandon de 8h à 19h. Lundi 21 septembre toujours, le col des Prés dans les Bauges sera fermé entre Thoiry et Ayons-le-Jeune de 9h à 19h30. D'autres coupures sont prévues lundi 21 septembre au col de la Croix de Fer et au col des Prés, puis mardi 22 au col de la Madeleine. Enfin, le 28 septembre, la route d'accès à l'abbaye de Hautecombe. Sera fermée pour le tournage du téléfilm Meurtre à Aix-les-Bains.
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1: Pour ce dimanche, le soleil est au rendez-vous. Le début de matinée est encore un peu frais, mais l'ambiance devient rapidement estivale. Une belle journée pour profiter pleinement de ce dimanche de septembre. Comptez environ 15 degrés de minimale, puis les températures grimpent jusqu'à 26 degrés de maximale. Le vent reste faible, avec simplement quelques brises en cours de journée. Le risque de pluie est quasiment nul. L'indice UV est autour de 5 sur 12. La qualité de l'air, elle reste globalement correcte à moyenne sur le secteur d'Albertville et d'Ugine, selon Atmo Auvergne-Rhône-Alpes. Et surtout, profitez-en, ce dimanche, les températures repassent nettement au-dessus des normales de saison. Bonne journée à l'écoute de M2S Radio.

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1: L'actualité de ce dimanche 20 septembre sur M2S Radio. Un drame à Montion, près d'Albertville. Une femme de 90 ans a fait une chute mortelle dans un ravin alors qu'elle marchait sur une route en direction de Notre-Dame-des-Millières. La victime a chuté sur environ 50 mètres. À l'arrivée des pompiers, elle était en arrêt cardio-respiratoire. Malgré l'intervention des secours, le médecin du SAMU n'a pu que constater son décès. Son corps a ensuite été remonté par les équipes du groupe montagne des sapeurs-pompiers de la Savoie. Le département de la Savoie réalise des travaux de marquage au sol sur la RD 1212, voie sur berge, en traversée de la commune d'Albertville. La circulation sera interdite à tous les véhicules entre les deux giratoires d'accès à la voie sur berge le mardi 22 septembre de 20h à minuit. Une déviation sera mise en place par l'avenue des Chasseurs Alpins et le quai des Allobroges. Suivant les conditions météorologiques, ces travaux pourront être décalés sur les jours suivants. Vous pouvez retrouver plus d'informations sur www.savoie-route.fr. Attention, si vous devez prendre la route en Savoie dans les prochains jours, plusieurs cols vont être fermés pour des tournages télé. Le tournage de la série Le Tour, consacré à l'univers du Tour de France, va notamment perturber la circulation en Maurienne et dans les Bauges. Lundi 21 septembre, le col de la Croix de Fer sera fermé au-dessus de Saint-Sorlin-d'Arves et jusqu'au col du Glandon de 8h à 19h. Lundi 21 septembre toujours, le col des Prés dans les Bauges sera fermé entre Thoiry et Ayons-le-Jeune de 9h à 19h30. D'autres coupures sont prévues lundi 21 septembre au col de la Croix de Fer et au col des Prés, puis mardi 22 au col de la Madeleine. Enfin, le 28 septembre, la route d'accès à l'abbaye de Hautecombe. La route d'accès à l'abbaye d'Hautecombe sera fermée pour le tournage du téléfilm Meurtre à Aix-les-Bains.
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1: Pour demain, lundi, l'été joue les prolongations. Le soleil sera largement présent toute la journée, avec un ciel bien dégagé et une ambiance encore très douce pour la saison. Comptez 12 degrés au réveil et jusqu'à 27 degrés l'après-midi. Le vent restera faible, avec quelques brises en montagne. Et surtout, pas de pluie à l'horizon. L'indice UV sera autour de 5 sur 12. La qualité de l'air devrait rester correcte. Bref, un lundi très agréable et encore largement estival, avant un changement de temps qui pourrait se profiler en milieu de semaine. Bonne soirée à l'écoute de M2S Radio.

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1: L'actualité de ce dimanche 20 septembre sur M2S Radio. Un drame à Montion, près d'Albertville. Une femme de 90 ans a fait une chute mortelle dans un ravin alors qu'elle marchait sur une route en direction de Notre-Dame-des-Millières. La victime a chuté sur environ 50 mètres. À l'arrivée des pompiers, elle était en arrêt cardio-respiratoire. Malgré l'intervention des secours, le médecin du SAMU n'a pu que constater son décès. Son corps a ensuite été remonté par les équipes du groupe montagne des sapeurs-pompiers de la Savoie. Le département de la Savoie réalise des travaux de marquage au sol sur la RD 1212, voie sur berge, en traversée de la commune d'Albertville. La circulation sera interdite à tous les véhicules entre les deux giratoires d'accès à la voie sur berge le mardi 22 septembre de 20h à minuit. Une déviation sera mise en place par l'avenue des Chasseurs Alpins et le quai des Allobroges. Suivant les conditions météorologiques, ces travaux pourront être décalés sur les jours suivants. Vous pouvez retrouver plus d'informations sur www.savoie-route.fr. Attention, si vous devez prendre la route en Savoie dans les prochains jours, plusieurs cols vont être fermés pour des tournages télé. Le tournage de la série Le Tour, consacré à l'univers du Tour de France, va notamment perturber la circulation en Maurienne et dans les Bauges. Lundi 21 septembre, le col de la Croix de Fer sera fermé au-dessus de Saint-Sorlin-d'Arves et jusqu'au col du Glandon de 8h à 19h. Lundi 21 septembre toujours, le col des Prés dans les Bauges sera fermé entre Thoiry et Ayons-le-Jeune de 9h à 19h30. D'autres coupures sont prévues lundi 21 septembre au col de la Croix de Fer et au col des Prés, puis mardi 22 au col de la Madeleine. Enfin, le 28 septembre, la route d'accès à l'abbaye de Hautecombe. La route d'accès à l'abbaye d'Hautecombe sera fermée pour le tournage du téléfilm Meurtre à Aix-les-Bains.
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1: Pour demain, lundi, l'été joue les prolongations. Le soleil sera largement présent toute la journée, avec un ciel bien dégagé et une ambiance encore très douce pour la saison. Comptez 12 degrés au réveil et jusqu'à 27 degrés l'après-midi. Le vent restera faible, avec quelques brises en montagne. Et surtout, pas de pluie à l'horizon. L'indice UV sera autour de 5 sur 12. La qualité de l'air devrait rester correcte. Bref, un lundi très agréable et encore largement estival, avant un changement de temps qui pourrait se profiler en milieu de semaine. Bonne soirée à l'écoute de M2S Radio. 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
1: L'actualité de ce dimanche 20 septembre sur M2S Radio. Un drame à Montion, près d'Albertville. Une femme de 90 ans a fait une chute mortelle dans un ravin alors qu'elle marchait sur une route en direction de Notre-Dame-des-Millières. La victime a chuté sur environ 50 mètres. À l'arrivée des pompiers, elle était en arrêt cardio-respiratoire. Malgré l'intervention des secours, le médecin du SAMU n'a pu que constater son décès. Son corps a ensuite été remonté par les équipes du groupe montagne des sapeurs-pompiers de la Savoie. Le département de la Savoie réalise des travaux de marquage au sol sur la RD 1212, voie sur berge, en traversée de la commune d'Albertville. La circulation sera interdite à tous les véhicules entre les deux giratoires d'accès à la voie sur berge le mardi 22 septembre de 20h à minuit. Une déviation sera mise en place par l'avenue des Chasseurs Alpins et le quai des Allobroges. Suivant les conditions météorologiques, ces travaux pourront être décalés sur les jours suivants. Vous pouvez retrouver plus d'informations sur www.savoie-route.fr. Attention, si vous devez prendre la route en Savoie dans les prochains jours, plusieurs cols vont être fermés pour des tournages télé. Le tournage de la série Le Tour, consacré à l'univers du Tour de France, va notamment perturber la circulation en Maurienne et dans les Bauges. Lundi 21 septembre, le col de la Croix de Fer sera fermé au-dessus de Saint-Sorlin-d'Arves et jusqu'au col du Glandon de 8h à 19h. Lundi 21 septembre toujours, le col des Prés dans les Bauges sera fermé entre Thoiry et Ayons-le-Jeune de 9h à 19h30. D'autres coupures sont prévues lundi 21 septembre au col de la Croix de Fer et au col des Prés, puis mardi 22 au col de la Madeleine. Enfin, le 28 septembre, la route d'accès à l'abbaye d'Hautecombe sera fermée pour le tournage du téléfilm Meurtre à Aix-les-Bains.
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1: Pour demain, lundi, l'été joue les prolongations. Le soleil sera largement présent toute la journée, avec un ciel bien dégagé et une ambiance encore très douce pour la saison. Comptez 12 degrés au réveil et jusqu'à 27 degrés l'après-midi. Le vent restera faible, avec quelques brises en montagne. Et surtout, pas de pluie à l'horizon. L'indice UV sera autour de 5 sur 12. La qualité de l'air devrait rester correcte. Bref, un lundi très agréable et encore largement estival, avant un changement de temps qui pourrait se profiler en milieu de semaine. Bonne soirée à l'écoute de M2S Radio.
2: On dit que la musique adoucit les mœurs. Mais elle peut être également source de conflits de génération. Qui n'a pas déjà entendu ses parents lui dire « C'est quoi cette musique de sauvage que tu écoutes ?» Eh bien moi je vais essayer de mettre tout le monde d'accord. Que s'est-il passé? Et surtout qu'écoutaient vos parents quelques années avant votre naissance? Vous avez 20, 30, 40, 50 ans, moi je vous propose d'écouter ce qu'ils écoutaient avant votre naissance. Et comme cela vous ne pourrez plus dire...

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Prêt pour de nouvelles aventures ? C'est parti ! Bonjour à tous, j'espère que vous êtes en pleine forme. Allez, on va continuer à remonter le temps dans cette émission « Maman n'aime pas ma musique ». Eh bien justement, tiens, vous êtes nés dans les années 2000. Qu'écoutaient vos parents quand ils étaient jeunes ? C'est ce que je vous propose de découvrir dans cette émission. Puis il y aura plein d'anecdotes également sur ce qu'il se passait dans le monde. On commence en musique avec un hockeyeur, chanteur, rock voisine, il les a toutes fait craquer avec la légende d'Uchigeas.

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1: L'année 1992, puisqu'il s'agit d'elle, a été marquée par la fondation de l'Union européenne moderne, avec le traité de Maastricht et qui jette les bases de la monnaie unique, l'euro. Le système du permis de conduire à points entre en vigueur en France, mais également le contrôle technique et la loi anti-tabac. Cette année-là, 1992, la France accueille les JO d'hiver à Albertville en février, avec les médailles d'Edgar Groupiron et celle de Franck Picard, tandis que les JO d'été se déroulent à Barcelone. Euro Disney, le célèbre parc d'attractions, ouvre ses portes à Marne-la-Vallée en 92. Au cinéma, on découvrait la belle Charleston dans le film culte Basic Instinct. Et c'était la commercialisation de la console de jeu Super Nintendo en Europe. Et surtout, on écoutait I Love Rock'n'Roll de Joan Jett et Because the Night de Coro.

En 1992, le tube planétaire, c'est « Dur, dur d'être un bébé », interprété par le petit Jordi, mais ça cache une histoire surprenante. Une idée qui est née d'une pub pour des couches, et oui. À l'origine, Claude Lemoine, et père de Jordi, emmène son fils de 4 ans passer un casting pour une publicité de couches-culottes. Le slogan de la campagne était alors « C'est dur d'être mouillé ». Le petit garçon n'est finalement pas retenu pour la publicité, mais son père trouve l'idée amusante. Il décide de détourner le concept. Il demande à sa compagne d'écrire les paroles de chansons en remplaçant le slogan par « Dur, dur d'être bébé ». À cet âge, Jordi était incapable de chanter un morceau entier en rythme. Son père lui faisait donc répéter des phrases courtes ou des cris entre deux siestes. C'est au montage que Claude Lemoine a récupéré et samplé la voix de son fils pour caler les phrases dans un rythme très dance. Une fois la cassette terminée, les parents font le tour des maisons de disques, mais essuient refus sur refus. Pour prouver le potentiel du morceau, le père décide de contourner les circuits traditionnels. Il distribue directement et gratuitement le titre à des dizaines de DJ en boîte de nuit. La réaction est immédiate. Les fêtards adorent. Face à ce raz-de-marée, eh bien tout simplement, la maison de disques Sony signe enfin le projet, lançant la machine commerciale qui deviendra un record du monde historique. Et oui, le succès dépasse toutes les prévisions. En France, le titre squatte la première place du top 50 pendant 15 semaines. Le phénomène traverse les frontières et s'exporte en Europe, au Japon et pénètre même le prestigieux classement américain Billboard. Dur, dur d'être un bébé, impossible que vous n'ayez pas entendu en 1992.

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1: 1992, c'est également la fin de la 5. Et oui, cette fameuse chaîne de télé. Après une longue agonie financière, la chaîne La 5 cesse définitivement d'émettre, laissant un écran noir, historique, avant d'être remplacé par Arte. Le paysage public se réorganise, Antenne 2 devient France 2 et FR3 devient France 3, unis sous une présidence commune pour faire face à la privatisation de TF1. On découvrait justement à la télé « Coucou, c'est nous !» Christophe de Chavannes et Patrice Carmouze débarquent sur TF1 avec un talk show survolté et survitaminé. Mais 1992, c'est également l'âge d'or du Club Dorothée sur TF1 qui lance cette année-là la série phénomène « Hélène et les garçons ». Et les guignols de l'info arrivent, portés par la campagne présidentielle américaine et les débats intenses autour du traité de Maastricht. L'émission satirique de Canal+ s'impose définitivement comme une force politique majeure en France. Mais par contre, en 1992, on écoutait également Caroline de MC Solar.

0: Eh bien, il est temps de se séparer. J'espère que vous avez passé une bonne petite demi-heure en ma compagnie. Nous allons remonter le temps la prochaine fois. Vers quelle année? Ah, ça, nous le découvrirons bientôt. Maman n'aime pas ma musique se termine avec cette année 1992. Et moi, je vous dis à bientôt. Ciao, ciao.
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1: L'actualité de ce dimanche 20 septembre sur M2S Radio. Un drame à Montion, près d'Albertville. Une femme de 90 ans a fait une chute mortelle dans un ravin alors qu'elle marchait sur une route en direction de Notre-Dame-des-Millières. La victime a chuté sur environ 50 mètres. À l'arrivée des pompiers, elle était en arrêt cardio-respiratoire. Malgré l'intervention des secours, le médecin du SAMU n'a pu que constater son décès. Son corps a ensuite été remonté par les équipes du groupe montagne des sapeurs-pompiers de la Savoie. Le département de la Savoie réalise des travaux de marquage au sol sur la RD 1212, voie sur berge, en traversée de la commune d'Albertville. La circulation sera interdite à tous les véhicules entre les deux giratoires d'accès à la voie sur berge le mardi 22 septembre de 20h à minuit. Une déviation sera mise en place par l'avenue des Chasseurs Alpins et le quai des Allobroges. Suivant les conditions météorologiques, ces travaux pourront être décalés sur les jours suivants. Vous pouvez retrouver plus d'informations sur www.savoie-route.fr. Attention, si vous devez prendre la route en Savoie dans les prochains jours, plusieurs cols vont être fermés pour des tournages télé. Le tournage de la série Le Tour, consacré à l'univers du Tour de France, va notamment perturber la circulation en Maurienne et dans les Bauges. Lundi 21 septembre, le col de la Croix de Fer sera fermé au-dessus de Saint-Sorlin-d'Arves et jusqu'au col du Glandon de 8h à 19h. Lundi 21 septembre toujours, le col des Prés dans les Bauges sera fermé entre Thoiry et Ayons-le-Jeune de 9h à 19h30. D'autres coupures sont prévues lundi 21 septembre au col de la Croix de Fer et au col des Prés, puis mardi 22 au col de la Madeleine. Enfin, le 28 septembre, la route d'accès à l'abbaye d'Hautecombe sera fermée pour le tournage du téléfilm Meurtre à Aix-les-Bains.
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1: Pour demain, lundi, l'été joue les prolongations. Le soleil sera largement présent toute la journée, avec un ciel bien dégagé et une ambiance encore très douce pour la saison. Comptez 12 degrés au réveil et jusqu'à 27 degrés l'après-midi. Le vent restera faible, avec quelques brises en montagne. Et surtout, pas de pluie à l'horizon. L'indice UV sera autour de 5 sur 12. La qualité de l'air devrait rester correcte. Bref, un lundi très agréable et encore largement estival, avant un changement de temps qui pourrait se profiler en milieu de semaine. Bonne soirée à l'écoute de M2S Radio.

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